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Voici une autre mitralite, mais ici, ce qui domine de loin, c'est un souffle systolique apexien en jet de vapeur, caractéristique de l'insuffisance mitrale.

autre souffle systolique, mais celui-ci bien différent, beaucoup plus rude, râpeux, perçu au foyer aortique. Il s'agit d'un rétrécissement de l'orifice aortique. Notez l'absence du deuxième bruit, habituel dans cette lésion, est évident ici. Par contre, l'arythmie complète surajoutée est inhabituelle.